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0: Good evening. You're listening to Progcore Live. We're coming to you from Montreal, Canada, and we're on Progcore Radio. You can join us at progcoreradio.com. 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Bonsoir, vous écoutez Progcore Live qui vous parvient de Montréal, Canada, et nous sommes sur Progcore Radio. Vous pouvez nous rejoindre à progcoreradio.com. Cette émission sera diffusée en français et en anglais, et nous voulons remercier Yartsi Tuominen pour la chanson thème de notre émission. Elle s'intitule Introducing. Elle est écrite et elle est jouée par notre bon ami Yartsi lui-même. 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Aujourd'hui, vendredi le 9 septembre 2022, nous vous souhaitons la bienvenue à la diffusion de Progcore Live sur Progcore Radio. Avec vos animateurs Denis Champagne et Pierre Lemoine. Ce soir, nous débutons avec la nouvelle pièce Tamed Shadows du groupe Calmamoi de l'Italie. Ensuite, nous allons poursuivre avec Vought de la République dominicaine et la nouvelle pièce From a Good Place. Et ensuite, nous vous présentons le groupe Moonletters de Seattle aux États-Unis et leur nouvel album Thank You from the Future. Nous allons écouter cet album dans son intégralité ici ce soir. Alors, venez nous rejoindre dans le chat room. Nous espérons que vous allez passer des moments très agréables en notre compagnie. Bonne soirée à tous.
1: OK, merci Pierre. Thanks Pierre. 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Aujourd'hui, nous avons un petit régal pour vous, la nouvelle pièce Tamed Shadows du groupe italien de rock progressif Calmamoi. Tamed Shadows a été écrit et enregistré en avril de 2022, et nous avons déjà présenté Calmamoi sur notre émission de Progcore Live dans le passé, et si vous l'avez manqué, rendez-vous sur notre Mixcloud de Progcore Live. Now, Tamed Shadows is the first release with their new frontman, Valerio Scargi. Tamed Shadows, c'est leur première sortie avec le nouveau chanteur Valerio Scargi. Now you can buy, listen and follow Calmamoi on their website, which is calmamoi.it, calmamoi.bandcamp.com, and you can also find them on Instagram, Spotify, Twitter, Facebook and YouTube. Vous pouvez suivre et acheter et écouter Calmamoi sur leur site internet qui est karmamoi.it, karmamoi.bandcamp.com. Ils sont aussi sur Instagram, Spotify, Twitter, Facebook et YouTube. So here is the new single, Tamed Shadows, by the band Calmamoi, and this came out on the 29th of July 2022. Maintenant, nous allons écouter la nouvelle pièce Tamed Shadows par le groupe Calmamoi, qui est sorti le 29 juillet de 2022. Special thanks to Rosie and Daniel. Un merci spécial à Rosie et Daniel. Donc là voici, here it is, Tame Shadows, enjoy. Bonne écoute, puis je vous reviens avec la deuxième partie.
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0: putting aside the ego and trying to understand and help that person, this person invalidates your actions. So in the end, you choose to ignore the problem on hand and let things take their course, even if the result is negative for both parties. Le nouvel extrait from A Good Place représente ces moments où votre vérité entre en conflit avec la vérité d'une autre personne qui se laisse influencer exclusivement par l'ego et ne voit pas les choses objectivement. Même en mettant de côté l'ego et en essayant de comprendre et d'aider cette personne invalide vos actions. Donc à la fin, vous choisissez d'ignorer le problème en main et de laisser les choses suivre leur cours, même si le résultat est négatif pour les deux parties.
1: You can buy, listen and follow VOT on Bandcamp. It's V-O-T, VOT. So it's V-O-T, theband.bandcamp.com. And you can also find them on Spotify, Instagram, TikTok and Facebook. Vous pouvez acheter, écouter et suivre VOT, Veins of Time, sur leur Bandcamp qui est V-O-T, theband.bandcamp.com. Vous pouvez aussi les trouver sur Spotify, Instagram, TikTok et Facebook. Now, From A Good Place, the single is part of an upcoming album that is due in the fall of 2022. So check out the video, the graphics, and the music is fantastic. From A Good Place, the single, fait partie d'un album futur qui devrait sortir à l'automne de 2022. Si vous avez une chance, visionnez la vidéo, la musique et les graphiques sont sublimes. So here is that track, là voici cette pièce, From A Good Place, by the band, par le groupe Veins of Time, from the album, the future album. Ok, bonne écoute, enjoy the piece, and we will be back with part 3. On vous revient avec la troisième partie.
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0: Okay, we are back, on est de retour, and we just listened to the track, nous venons d'écouter la pièce From a Good Place, by the band, par le groupe, Veins of Time. So I hope you enjoyed, j'espère que vous l'avez aimé. So now we're moving on to our third part of our show, and we have for you the band Moon Letters. So today, we will feature this band from Seattle, Washington, USA. And the band, like I said, is Moon Letters. We will listen to their second full-length album entitled Thank You From the Future. Now, this album was released on August 8th of 2022, and we will listen to it in its entirety this evening. Aujourd'hui, nous vous présentons un groupe de Seattle, Washington, aux États-Unis, et le groupe se nomme Moon Letters. Et nous écouterons leur second album intitulé Thank You From the Future. Et cet album a vu sa sortie officielle le 8 août de 2022. Et nous l'écouterons dans son intégralité ce soir. So we're going to listen to the first two tracks. On va écouter les deux premières pièces from the album de l'album Thank You From the Future. The track number one, la première pièce, Sudden Sun. And the second one, la seconde, The Rosa. Enjoy, and we will be right back after. Bonne écoute, on vous revient tout de suite après.
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0: 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Moon Letters was formed in 2016 in Seattle by Dave Webb, who's been with Space Bag and also Wah Wah Exit Wound. Also Michael True, who's been with Autumn Electric. 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Moon Letters a été formé en 2016 à Seattle par Dave Webb, qui a déjà été avec Space Bag et Wawa Exit Wound, aussi Michael True, qui était avec Autumn Electric, il y a aussi Kelly Mines, qui était avec Panther Attack, aussi Bone Cave Ballet, et aussi Mike Murphy, Authentic Luxury, et aussi John Alday, qui était avec Chaos and the Cosmos.
1: Now we're going to check out the band members and what instruments they play. Maintenant, nous allons vous présenter les membres du groupe, The Moonlighters, et quels sont les instruments que les membres jouent. First of all, premièrement, Kelly Mines, drums and bongos. Kelly Mines, batterie et bongo. Mike Murphy, electric bass, vocals, triangle, bongos and cabaza. Basse électrique, voix, triangle, bongo et cabaza. John Alday, organ, synthesizers, virtual orchestra and vocals. John Alday qui fait l'orgue, les synthétiseurs, orchestre virtuel et la voix. Dave Webb, electric guitars, and Jim, guitare électrique et djembé. Michael True, lead and backing vocals. Michael True qui fait la voix principale ainsi que les chœurs. So now we're going to listen to two more tracks. On va écouter deux autres pièces. The first one, la première, Child of Tomorrow. And the second one, la seconde, Fate of the Alicorn. Be right back after. On vous revient tout de suite après.
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0: Two tracks we just heard, les deux chansons qu'on vient d'entendre, Child of Tomorrow et aussi also Fate of the Alicorn. Moon Letters Efforts would come together with Thank You from the Future. And this was produced in Seattle by Robert Cheek, who's worked with Band of Horses. The music suggests a more diverse approach with lyrics exploring personal growth, the future of the world, and sci-fi imaginations of the early space age. Les efforts du groupe Moon Letters rejoignent avec Thank You from the Future, qui a été produit à Seattle par Robert Cheek, qui a déjà travaillé avec Band of Horses. Et la musique suggère une approche plus diversifiée, avec des paroles explorant la croissance personnelle, l'avenir du monde et les imaginations de science-fiction du début de l'ère spatiale.
1: Now, like we always do, before we play the last track from the album, you can buy, listen, and follow Moon Letters on their website, which is moonletters.com. They also have a Bandcamp, moonletters.bandcamp.com, and you can also find them on Twitter, Instagram, YouTube and Spotify. Maintenant, comme on fait toujours, avant de vous faire jouer le dernier morceau de l'album, vous pouvez acheter, suivre et écouter Moon Letters sur leur site qui est moonletters.com. Il y a aussi leur Bandcamp qui est moonletters.bandcamp.com et vous pouvez aussi les trouver sur Twitter, Instagram, YouTube et Spotify. So a very special thanks to Michael True and best of luck to Moon Letters with their new release, Thank You from the Future. Un merci très spécial à Michael True et meilleure des chances au groupe Moon Letters avec leur nouvel album, Thank You from the Future. Now here is that last track. Là voici cette dernière pièce, Yesterday is Gone, from the album de l'album Thank You from the Future by the band par le groupe Moon Letters. So this is the last one tonight. C'est la dernière. Yesterday is gone. So have a great weekend. Stay safe, folks, and thanks for listening. Moi et Pierre, on aimerait ça aussi vous dire merci, bonne fin de semaine, et merci d'être à l'écoute. À la semaine prochaine. See you all next week. Good night. Bonsoir.
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Thanks for joining us. We hope that we've entertained you and we've helped you discover some great music. Until we return, we'd be happy to hear from you. 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And with that, have a great week. Be safe. Good night. Alors, c'est notre émission pour ce soir. Merci de vous être joints à nous. Nous espérons vous avoir diverti tout en vous aidant à découvrir de la superbe musique. En attendant notre retour, nous aimerions avoir de vos nouvelles. Nous vous invitons à communiquer avec nous sur notre page Facebook, Prague Core Live, et aussi notre groupe Facebook, Prague Core Live Radio Show, pour partager avec nous vos commentaires, suggestions et vos demandes spéciales. Nous invitons aussi les artistes qui aimeraient avoir du temps d'antenne à communiquer avec nous. Et pour ceux d'entre vous qui êtes familiers avec nous sur Facebook, vous savez que vous pouvez communiquer avec nous sur d'autres groupes et pages sur Facebook, notamment les groupes Facebook Prague Band Support et Live Performances Live, évidemment la page A Prague Core Project. Vous pouvez nous rejoindre par courriel praguecorelive@gmail.com. Vous pouvez nous suivre aussi sur Twitter et aussi sur Reverb Nation. Alors, avec ça, passez une bonne semaine, soyez prudents et bonne nuit.

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